show ça c'est pour Sam Shadow. Ah ouais, ça je suis grand, mais on se croit pas. Alors là, les gars, yo, pas tenu. No, you're going to tell me don't fool me now.